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participe aussi à votre bien-être. Lion, vos efforts sont enfin reconnus. Vierge, les choses avancent à leur rythme. La patience sera votre meilleur allié aujourd'hui. Balance, mettre des mots sur vos ressentis permettrait d'apaiser certaines tensions. Scorpion, ne laissez pas une émotion passagère guider vos réactions. Sagittaire, votre enthousiasme fédère naturellement les personnes qui vous entourent. Capricorne, votre travail discret commence à être récompensé. Verseau, une idée originale pourrait ouvrir une porte inattendue. Et enfin,

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1: Avec ce soir sur TF1, Monsieur Parizeau qui est de retour. Sur France 2, votre jeu qui m'en présenté notamment par Bruno Guillon. Crime parfait, ça c'est sur France 3. Canal Plus, The Agency. Et puis sur M6, Cauchemar en cuisine. Philippe Etchebest et sa Saint-Pertevin, La Tanière. On retrouvera ce soir sur W9, avec La Vérité qui compte. Secret Story sur TMC. Le fantôme de Canterville sur TFX. Et puis à retrouver la série de Riddle, notamment sur Gulli. Voilà, je vous laisse faire votre choix et par avance, une excellente soirée devant votre télévision.
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quotidien participe aussi à votre bien-être. Lion, vos efforts sont enfin reconnus. Vierge, les choses avancent à leur rythme. La patience sera votre meilleur allié aujourd'hui. Balance, mettre des mots sur vos ressentis permettrait d'apaiser certaines tensions. Scorpion, ne laissez pas une émotion passagère guider vos réactions. Sagittaire, votre enthousiasme fédère naturellement les personnes qui vous entourent. Capricorne, votre travail discret commence à être récompensé. Verseau, une idée originale pourrait ouvrir une porte inattendue. Et enfin les poissons, écoutez votre besoin de repos. Je vous souhaite

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1: Avec ce soir sur TF1, Monsieur Parisot qui est de retour. Sur France 2, votre jeu qui m'en présenté notamment par Bruno Guillon. Crime parfait, ça c'est sur France 3. Canal Plus, The Agency. Et puis sur M6, Cauchemar en cuisine. Philippe Etchebest et sa Saint-Pertevin, la tanière. On retrouvera ce soir sur W9, il y a que la vérité qui compte. Secret Story sur TMC. Le fantôme de Canterville sur TFX. Et puis à retrouver la série de Riddle, notamment sur Gulli. Voilà, je vous laisse faire votre choix. Et par avance, une excellente soirée devant votre télévision.
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0: 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Il est 6h.
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2: La météo des Hautes-Alpes et de la vallée de Lubaye avec Météo Alpes d'Urance.
3: Et cet après-midi, le temps va nettement se dégrader sur les Hautes-Alpes et Lubaye. L'instabilité va renforcer son emprise au fil des heures. Des orages forts à localement violents sont attendus, en particulier sur la moitié sud et ouest du département. Soyez très prudents, ils pourront être accompagnés de grêles et apporter de forts cumuls de pluie allant de 30 à 60 mm. Le vent de sud à sud-ouest sera bien présent, soufflant en rafale de 40 à 50 km/h. Côté mercure, les températures amorcent une baisse bienvenue, mais restent douce avec des maximales de 27 à 31 degrés. Pour votre journée de vendredi, le temps restera couvert et instable en matinée sous des pluies orageuses laissant de 20 à 30 mm supplémentaires avant le retour progressif de belles éclaircies l'après-midi. Le vent basculera au nord-ouest en seconde partie de journée et les températures chuteront pour devenir très fraîches. Comptez de 11 à 15 degrés au lever du jour et seulement 19 à 26 degrés l'après-midi.
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0: aussi à votre bien-être. Lion, vos efforts sont enfin reconnus. Vierge, les choses avancent à leur rythme. La patience sera votre meilleur allié aujourd'hui. Balance, mettre des mots sur vos ressentis permettrait d'apaiser certaines tensions. Scorpion, ne laissez pas une émotion passagère guider vos réactions. Sagittaire, votre enthousiasme fédère naturellement les personnes qui vous entourent. Capricorne, votre travail discret commence à être récompensé. Verseau, une idée originale pourrait ouvrir une porte inattendue. Et enfin les poissons, écoutez votre besoin de repos. Je vous souhaite à tous une très belle journée.
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2: Bonjour à tous. Dans les Hautes-Alpes, l'eau reste au cœur des préoccupations face aux tensions récurrentes et aux restrictions qui touchent les agriculteurs chaque été. Une solution pourrait venir de la nappe phréatique des chaulières à Saint-Léger-les-Mélèzes. Cette réserve pourrait permettre d'alimenter Gap en eau potable et de réserver le canal à l'irrigation. Trois scénarios estimés entre 8 et 15 millions d'euros ont été étudiés, mais le projet reste bloqué par des désaccords politiques. Le préfet a donc décidé de reprendre la main pour tenter de débloquer ce dossier stratégique. Et puis à Briançon, la Croix-Rouge tire la sonnette d'alarme. Trois mois après sa restructuration, l'antenne locale manque cruellement de bénévoles. Ils ne sont plus qu'une petite dizaine contre une trentaine auparavant. Autre difficulté, ces locaux dans l'ancienne école du Prorel ne répondent pas aux normes d'hygiène. La mairie doit se prononcer sur un éventuel nouveau local en septembre. En attendant, les bénévoles restent mobilisés, notamment aux côtés des pompiers lors des incendies. À Gap, cette fois, c'est l'accessibilité des transports qui fait débat. Sur 75 arrêts de bus étudiés par l'APF France Handicap, seulement 5 sont totalement accessibles. L'association pointe notamment l'absence d'aménagement pour les personnes malvoyantes et appelle à accélérer les mises aux normes. Bonne nouvelle en revanche concernant la qualité des rivières. L'Office français de la biodiversité mène actuellement ses inventaires annuels dans les cours d'eau du département. Les poissons servent de véritables indicateurs de santé des milieux aquatiques. Ces suivis réalisés depuis près de 30 ans confirment globalement la bonne qualité de l'eau dans les Hautes-Alpes. Et pour ce week-end, direction la salle Les Alpes, la commune accueille samedi et dimanche la première édition de la montagne en fête. Au programme, conférences, ateliers, concerts, grand bal et dimanche matin, défilé en costume traditionnel avec notamment le rigondeau. Un rendez-vous placé sous le signe des liens entre les Hauts-Alpins et leurs voisins du Piémont italien. Enfin, notez déjà ce rendez-vous pour lundi à 18h30 au foyer culturel de l'Argentière ABC. L'association Arnica Montana propose une conférence gratuite sur le retour de la biodiversité après l'incendie du Bois de France. Claude Rémy expliquera comment la faune et la flore recolonisent progressivement les zones détruites. L'entrée est libre.
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1: La météo des Hautes-Alpes et de la vallée de l'Ubaye avec Météo Alpes d'Hurance.
2: Cet après-midi, le temps va nettement se dégrader sur les Hautes-Alpes et l'Ubaye. L'instabilité va renforcer son emprise au fil des heures. Des orages forts à localement violents sont attendus, en particulier sur la moitié sud et ouest du département. Soyez très prudents, ils pourront être accompagnés de grêles et apporter de forts cumuls de pluie allant de 30 à 60 mm. Le vent de sud à sud-ouest sera bien présent, soufflant en rafale de 40 à 50 km/h. Côté mercure, les températures amorcent une baisse bienvenue, mais restent douce avec des maximales de 27 à 31 degrés. Pour votre journée de vendredi, le temps restera couvert et instable en matinée sous des pluies orageuses laissant de 20 à 30 mm supplémentaires avant le retour progressif de belles éclaircies l'après-midi. Le vent basculera au nord-ouest en seconde partie de journée et les températures chuteront pour devenir très fraîches. Comptez de 11 à 15 degrés au lever du jour et seulement 19 à 26 degrés l'après-midi.
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1: Avec ce soir sur TF1, Monsieur Parisot qui est de retour. Sur France 2, votre jeu qui m'en présenté notamment par Bruno Guillon. Crime parfait, ça c'est sur France 3. Canal Plus, The Agency. Et puis sur M6, Cauchemar en cuisine. Philippe Etchebest et sa Saint-Pertevin, La Tanière. On retrouvera ce soir sur W9 avec La Vérité qui compte. Secret Story sur TMC. Le fantôme de Canterville sur TFX. Et puis à retrouver la série Dumb Riddle notamment sur Gulli. Voilà, je vous laisse faire votre choix. Et par avance, une excellente soirée devant votre télévision.
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8: Il est bientôt 7h.
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0: 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Il est 7h.
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3: Bonjour, après les vols de données au fisc, le gouvernement réagit. Sébastien Lecornu demande la création d'une nouvelle unité cyber au sein de l'ANSSI. Le Premier ministre juge en effet inacceptable le niveau de sécurité de la plupart des ministères. Cette équipe de contact interviendrait en première ligne dès les premières suspicions d'attaque. Après la canicule, lors du bilan, plus de 1200 décès en excès ont été recensés début juillet en France. Selon Santé publique France, 78 départements ont été touchés par cette vague de chaleur remarquable par sa durée. Les trois quarts des victimes sont âgé de plus de 75 ans et c'est la région Pays de la Loire qui a été la plus touchée. L'impact exact attribué directement à la chaleur sera établi en fin d'été. Plus de 50 jours de vagues de chaleur ont été enregistrées en France cette année, un record. Patrick Bruel souhaite maintenir sa tournée anniversaire des 35 ans malgré sa mise en examen pour violence sexuelle. Le chanteur démarrerait ses concerts le 2 octobre à Chartres avec une sécurité renforcée face au risque de manifestation. Mis en examen dans 4 dossiers, il nie toujours les faits. Une nouvelle plainte pour tentative de viol a été déposée. La 32e au total visant l'artiste de 67 ans. Une nouvelle information judiciaire ouverte contre l'ancien chirurgien Joël Le Squarnec. Le parquet de Lorient annonce des poursuites pour 10 viols et 40 agressions sexuelles sur mineurs. Ces faits non prescrits s'étalent de 1987 à 2017. L'ex-praticien a déjà été condamné en mai 2025 à 20 ans de prison pour des actes similaires sur près de 300 personnes. À l'international, la dette du gouvernement américain franchit un nouveau cap historique selon le ministère des Finances. Elle dépasse désormais pour la première fois la barre symbolique des 40 000 milliards de dollars. Un chiffre plus élevé que prévu, porté par la hausse des coûts de santé et de la sécurité sociale. Enfin du football, avec un coup de théâtre juste avant la reprise de la Ligue 1. Le match entre le PSG et le Stade Rennais, prévu ce dimanche, ne se jouera pas au Parc des Princes, mais au Rosen Park de Rennes. En cause, l'état de la pelouse parisienne, très détériorée par la canicule. Le PSG a donc obtenu l'accord des Bretons pour inverser la rencontre.
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4: La météo des Hautes-Alpes et de la vallée de l'Ubaye avec Météo Alpes d'Urance.
5: Et cet après-midi, le temps va nettement se dégrader sur les Hautes-Alpes et l'Ubaye. L'instabilité va renforcer son emprise au fil des heures. Des orages forts à localement violents sont attendus, en particulier sur la moitié sud et ouest du département. Et soyez très prudents, ils pourront être accompagnés de grêles et apporter de forts cumuls de pluie allant de 30 à 60 mm. Le vent de sud à sud-ouest sera bien présent, soufflant en rafale de 40 à 50 km/h. Côté mercure, les températures amorcent une baisse bienvenue, mais restent douces avec des maximales de 27 à 31 degrés. Pour votre journée de vendredi, le temps restera couvert et instable en matinée sous des pluies orageuses, laissant de 20 à 30 mm supplémentaires avant le retour progressif de belles éclaircies l'après-midi. Le vent basculera au nord-ouest en seconde partie de journée et les températures chuteront pour devenir très fraîches. Comptez de 11 à 15 degrés au lever du jour et seulement 19 à 26 degrés l'après-midi.
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0: participe aussi à votre bien-être. Lion, vos efforts sont enfin reconnus. Vierge, les choses avancent à leur rythme. La patience sera votre meilleur allié aujourd'hui. Balance, mettre des mots sur vos ressentis permettrait d'apaiser certaines tensions. Scorpion, ne laissez pas une émotion passagère guider vos réactions. Sagittaire, votre enthousiasme fédère naturellement les personnes qui vous entourent. Capricorne, votre travail discret commence à être récompensé. Verseau, une idée originale pourrait ouvrir une porte inattendue. Et enfin les poissons, écoutez votre besoin de repos. Je vous souhaite à tous une très belle journée.
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2: Bonjour à tous. Dans les Hautes-Alpes, l'eau reste au cœur des préoccupations face aux tensions récurrentes et aux restrictions qui touchent les agriculteurs chaque été. Une solution pourrait venir de la nappe phréatique des Chaulières à Saint-Léger-les-Mélèzes. Cette réserve pourrait permettre d'alimenter Gap en eau potable et de réserver le canal à l'irrigation. Trois scénarios estimés entre 8 et 15 millions d'euros ont été étudiés, mais le projet reste bloqué par des désaccords politiques. Le préfet a donc décidé de reprendre la main pour tenter de débloquer ce dossier stratégique. Et puis à Briançon, la Croix-Rouge tire la sonnette d'alarme. Trois mois après sa restructuration, l'antenne locale manque cruellement de bénévoles. Ils ne sont plus qu'une petite dizaine contre une trentaine auparavant. Autre difficulté, ces locaux dans l'ancienne école du Prorel ne répondent pas aux normes d'hygiène. La mairie doit se prononcer sur un éventuel nouveau local en septembre. En attendant, les bénévoles restent mobilisés, notamment aux côtés des pompiers lors des incendies. À Gap, cette fois, c'est l'accessibilité des transports qui fait débat. Sur 75 arrêts de bus étudiés par l'APF France Handicap, seulement 5 sont totalement accessibles. L'association pointe notamment l'absence d'aménagement pour les personnes malvoyantes et appelle à accélérer les mises aux normes. Bonne nouvelle en revanche concernant la qualité des rivières. L'Office français de la biodiversité mène actuellement ses inventaires annuels dans les cours d'eau du département. Les poissons servent de véritables indicateurs de santé des milieux aquatiques. Ces suivis réalisés depuis près de 30 ans confirment globalement la bonne qualité de l'eau dans les Hautes-Alpes. Et pour ce week-end, direction la salle Les Alpes. La commune accueille samedi et dimanche la première édition de la montagne en fête. Au programme, conférences, ateliers, concerts, grand bal et dimanche matin, défilé en costume traditionnel avec notamment le rigondeau. Un rendez-vous placé sous le signe des liens entre les Hauts-Alpins et leurs voisins du Piémont italien. Enfin, notez déjà ce rendez-vous pour lundi à 18h30 au foyer culturel de l'Argentière ABC. L'association Arnica Montana propose une conférence gratuite sur le retour de la biodiversité après l'incendie du Bois de France. Claude Rémy expliquera comment la faune et la flore recolonisent progressivement les zones détruites. L'entrée est libre.
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1: La météo des Hautes-Alpes et de la vallée de l'Ubaye avec Météo Alpes d'Urance.
2: Cet après-midi, le temps va nettement se dégrader sur les Hautes-Alpes et l'Ubaye. L'instabilité va renforcer son emprise au fil des heures. Des orages forts à localement violents sont attendus, en particulier sur la moitié sud et ouest du département. Soyez très prudents, ils pourront être accompagnés de grêles et apporter de forts cumuls de pluie allant de 30 à 60 mm. Le vent de sud à sud-ouest sera bien présent, soufflant en rafale de 40 à 50 km/h. Côté mercure, les températures amorcent une baisse bienvenue, mais restent douces avec des maximales de 27 à 31 degrés. Pour votre journée de vendredi, le temps restera couvert et instable en matinée sous des pluies orageuses laissant de 20 à 30 mm supplémentaires avant le retour progressif de belles éclaircies l'après-midi. Le vent basculera au nord-ouest en seconde partie de journée et les températures chuteront pour devenir très fraîches. Comptez de 11 à 15 degrés au lever du jour et seulement 19 à 26 degrés l'après-midi.
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1: Avec ce soir sur TF1, Monsieur Parisot qui est de retour. Sur France 2, votre jeu qui ment, présenté notamment par Bruno Guillon. Crime parfait, ça c'est sur France 3. Canal Plus, The Agency. Et puis sur M6, Cauchemar en cuisine. Philippe Etchebest et sa Saint-Pertevin, La Tanière. On retrouvera ce soir sur W9, il y a que la vérité qui compte. Secret Story sur TMC. Le fantôme de Canterville sur TFX. Et puis à retrouver la série de Riddle, notamment sur Gulli. Voilà, je vous laisse faire votre choix. Et par avance, une excellente soirée devant votre télévision.
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5: Bonjour, après les vols de données au fisc, le gouvernement réagit. Sébastien Lecornu demande la création d'une nouvelle unité cyber au sein de l'ANSSI. Le Premier ministre juge en effet inacceptable le niveau de sécurité de la plupart des ministères. Cette équipe de contact interviendrait en première ligne dès les premières suspicions d'attaque. Après la canicule, lors du bilan, plus de 1200 décès en excès ont été recensés début juillet en France. Selon Santé publique France, 78 départements ont été touchés par cette vague de chaleur remarquable par sa durée. Les trois quarts des victimes sont âgées de plus de 75 ans et c'est la région Pays de la Loire qui a été la plus touchée. L'impact exact attribué directement à la chaleur sera établi en fin d'été. Plus de 50 jours de vagues de chaleur ont été enregistrées en France cette année, un record. Patrick Bruel souhaite maintenir sa tournée anniversaire des 35 ans malgré sa mise en examen pour violence sexuelle. Le chanteur démarrerait ses concerts le 2 octobre à Chartres avec une sécurité renforcée face au risque de manifestation. Mis en examen dans 4 dossiers, il nie toujours les faits. Une nouvelle plainte pour tentative de viol a été déposée chez la 32e au total visant l'artiste de 67 ans. Une nouvelle information judiciaire ouverte contre l'ancien chirurgien Joël Le Squarnec. Le parquet de Lorient annonce des poursuites pour 10 viols et 40 agressions sexuelles sur mineurs. Ces faits non prescrits s'étalent de 1987 à 2017. L'ex-praticien a déjà été condamné en mai 2025 à 20 ans de prison pour des actes similaires sur près de 300 personnes. À l'international, la dette du gouvernement américain franchit un nouveau cap historique. Selon le ministère des Finances, elle dépasse désormais pour la première fois la barre symbolique des 40 000 milliards de dollars. Un chiffre plus élevé que prévu, porté par la hausse des coûts de santé et de la sécurité sociale. Enfin du football, avec un coup de théâtre juste avant la reprise de la Ligue 1. Le match entre le PSG et le Stade Rennais, prévu ce dimanche, ne se jouera pas au Parc des Princes, mais au Rosen Park de Rennes. En cause, l'état de la pelouse parisienne, très détériorée par la canicule. Le PSG a donc obtenu l'accord des Bretons pour inverser la rencontre.
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7: La météo des Hautes-Alpes et de la vallée de l'Ubaye avec Météo Alpes du Rance.
8: Et cet après-midi, le temps va nettement se dégrader sur les Hautes-Alpes et l'Ubaye. L'instabilité va renforcer son emprise au fil des heures. Des orages forts à localement violents sont attendus, en particulier sur la moitié sud et ouest du département. Et soyez très prudents, ils pourront être accompagnés de grêles et apporter de forts cumuls de pluie allant de 30 à 60 mm. Le vent de sud à sud-ouest sera bien présent, soufflant en rafale de 40 à 50 km/h. Côté mercure, les températures amorcent une baisse bienvenue, mais restent douces avec des maximales de 27 à 31 degrés. Pour votre journée de vendredi, le temps restera couvert et instable en matinée sous des pluies orageuses laissant de 20 à 30 mm supplémentaires avant le retour progressif de belles éclaircies l'après-midi. Le vent basculera au nord-ouest en seconde partie de journée et les températures chuteront pour devenir très fraîches. Comptez de 11 à 15 degrés au lever du jour et seulement 19 à 26 degrés l'après-midi.
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Bonjour à tous, on commence votre horoscope de ce jeudi 20 août par les béliers. Une conversation toute simple peut débloquer une situation. Taureau.

participe aussi à votre bien-être. Lion, vos efforts sont enfin reconnus. Vierge, les choses avancent à leur rythme. La patience sera votre meilleur allié aujourd'hui. Balance, mettre des mots sur vos ressentis permettrait d'apaiser certaines tensions. Scorpion, ne laissez pas une émotion passagère guider vos réactions. Sagittaire, votre enthousiasme fédère naturellement les personnes qui vous entourent. Capricorne, votre travail discret commence à être récompensé. Verseau, une idée originale pourrait ouvrir une porte inattendue. Et enfin les poissons, écoutez votre besoin de repos. Je vous souhaite à tous une très belle

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3: Bonjour à tous. Dans les Hautes-Alpes, l'eau reste au cœur des préoccupations face aux tensions récurrentes et aux restrictions qui touchent les agriculteurs chaque été. Une solution pourrait venir de la nappe phréatique des chaulières à Saint-Léger-les-Mélèzes. Cette réserve pourrait permettre d'alimenter Gap en eau potable et de réserver le canal à l'irrigation. Trois scénarios estimés entre 8 et 15 millions d'euros ont été étudiés, mais le projet reste bloqué par des désaccords politiques. Le préfet a donc décidé de reprendre la main pour tenter de débloquer ce dossier stratégique. Et puis à Briançon, la Croix-Rouge tire la sonnette d'alarme. Trois mois après sa restructuration, l'antenne locale manque cruellement de bénévoles. Ils ne sont plus qu'une petite dizaine contre une trentaine auparavant. Autre difficulté, ces locaux dans l'ancienne école du Prorel ne répondent pas aux normes d'hygiène. La mairie doit se prononcer sur un éventuel nouveau local en septembre. En attendant, les bénévoles restent mobilisés, notamment aux côtés des pompiers lors des incendies. Un gap cette fois, c'est l'accessibilité des transports qui fait débat. Sur 75 arrêts de bus étudiés par l'APF France Handicap, seulement 5 sont totalement accessibles. L'association pointe notamment l'absence d'aménagement pour les personnes malvoyantes et appelle à accélérer les mises aux normes. Bonne nouvelle en revanche concernant la qualité des rivières. L'Office français de la biodiversité mène actuellement ses inventaires annuels dans les cours d'eau du département. Les poissons servent de véritables indicateurs de santé des milieux aquatiques. Ces suivis réalisés depuis près de 30 ans confirment globalement la bonne qualité de l'eau dans les Hautes-Alpes. Et pour ce week-end, direction la salle Les Alpes, la commune accueille samedi et dimanche la première édition de la montagne en fête. Au programme, conférences, ateliers, concerts, grand bal et dimanche matin, défilé en costume traditionnel avec notamment le rigondeau, un rendez-vous placé sous le signe des liens entre les Hauts-Alpins et leurs voisins du Piémont italien. Enfin, notez déjà ce rendez-vous pour lundi à 18h30 au foyer culturel de l'Argentière ABC. L'association Arnica Montana propose une conférence gratuite sur le retour de la biodiversité après l'incendie du Bois de France. Claude Rémy expliquera comment la faune et la flore recolonisent progressivement les zones détruites. L'entrée est libre.
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2: La météo des Hautes-Alpes et de la vallée de l'Ubaï avec Météo Alpes d'Hurance.
3: Cet après-midi, le temps va nettement se dégrader sur les Hautes-Alpes et l'Ubaï. L'instabilité va renforcer son emprise au fil des heures. Des orages forts à localement violents sont attendus, en particulier sur la moitié sud et ouest du département. Soyez très prudents, ils pourront être accompagnés de grêle et apporter de forts cumuls de pluie, allant de 30 à 60 mm. Le vent de sud à sud-ouest sera bien présent, soufflant en rafale de 40 à 50 km/h. Côté mercure, les températures amorcent une baisse bienvenue, mais restent douces avec des maximales de 27 à 31 degrés. Pour votre journée de vendredi, le temps restera couvert et instable en matinée sous des pluies orageuses laissant de 20 à 30 mm supplémentaires avant le retour progressif de belles éclaircies l'après-midi. Le vent basculera au nord-ouest en seconde partie de journée et les températures chuteront pour devenir très fraîches. Comptez de 11 à 15 degrés au lever du jour et seulement 19 à 26 degrés l'après-midi.
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1: Avec ce soir sur TF1, Monsieur Parisot qui est de retour. Sur France 2, votre jeu qui m'en présenté notamment par Bruno Guillon. Crime parfait, ça c'est sur France 3. Canal Plus, The Agency. Et puis sur M6, Cauchemar en cuisine. Philippe Etchebest et sa Saint-Pertevin, La Tanière. On retrouvera ce soir sur W9, il y a que la vérité qui compte. Secret Story sur TMC. Le fantôme de Canterville sur TFX. Et puis à retrouver la série de Riddle, notamment sur Gulli. Voilà, je vous laisse faire votre choix. Et par avance, une excellente soirée devant votre télévision.
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5: Bonjour, fin de la canicule, mais début des orages. Trois départements du Sud-Est seront placés en vigilance orange à partir de 15h. Il s'agit de l'Ardèche, de la Drôme et de l'Isère. Et puis la Corse sera en alerte dès demain. La canicule qui, en plus des incendies et de la sécheresse, serait à l'origine de 7300 morts en excès, selon Santé publique France. Le syndicat national des professionnels infirmiers demande par ailleurs la création d'un plan chaleur domicile pour mieux identifier les personnes vulnérables. Levée de confinement progressive en ce moment même dans le Var, une opération de déminage s'est déroulée ce matin en mer au niveau de la plage de la Nartelle à Sainte-Maxime, après la découverte d'un obus de la Seconde Guerre mondiale. La préfecture et la mairie avaient ordonné le confinement des riverains et des professionnels dans un rayon de 800 mètres entre 6h et 9h. Du concret et du rapide, c'est ce que promet le Premier ministre après la cyberattaque du fisc. Sébastien Lecornu veut répondre rapidement à la menace et créer une nouvelle unité cyber au sein de l'ANSSI, une équipe spécialisée qui sera chargée d'intervenir dès les premières suspicions d'attaque pour mieux protéger l'État. François Fillon, suspendu de la Légion d'honneur et de l'Ordre national du mérite pour une durée de 10 ans. Les deux décrets ont été publiés au Journal officiel. Une décision qui intervient plus d'un an après sa condamnation définitive dans le dossier des emplois fictifs de son épouse. Une nouvelle information judiciaire ouverte contre l'ancien chirurgien Joël Le Squarnec. Le parquet de Lorient annonce des poursuites pour 10 viols et 40 agressions sexuelles sur mineurs. L'ex-praticien avait déjà été condamné à 20 ans de prison pour des actes similaires sur près de 300 personnes. À l'international, le président américain a menacé de terribles répercussions économique tout pays qui aiderait l'Iran. L'impasse des discussions entre Washington et Téhéran continue d'ailleurs de faire monter les prix du pétrole qui grimpe encore ce matin. Et puis en Ukraine, le bilan s'aggrave. Au moins 6 personnes ont été tuées cette nuit à Kiev et une autre dans la région au cours de bombardements russes. Enfin du sport et du tennis pour terminer et tout roule pour Arthur Fils au Masters 1000 de Cincinnati. Le numéro 1 français s'est qualifié cette nuit pour les quarts de finale en écartant l'Australien Alex de Minorme. Pour la suite du programme, il va affronter l'Argentin Thiago Agustin Tirente 50e mondial pour une place en demi-finale.
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6: La météo des Hautes-Alpes et de la vallée de l'Ubaye avec Météo Alpes du Rance.
7: Et cet après-midi, le temps va nettement se dégrader sur les Hautes-Alpes et l'Ubaye. L'instabilité va renforcer son emprise au fil des heures. Des orages forts à localement violents sont attendus, en particulier sur la moitié sud et ouest du département. Et soyez très prudents, ils pourront être accompagnés de grêle et apporter de forts cumuls de pluie allant de 30 à 60 mm. Le vent de sud à sud-ouest sera bien présent, soufflant en rafale de 40 à 50 km/h. Côté mercure, les températures amorcent une baisse bienvenue, mais restent douce avec des maximales de 27 à 31 degrés. Pour votre journée de vendredi, le temps restera couvert et instable en matinée et sous des pluies orageuses laissant de 20 à 30 mm supplémentaires avant le retour progressif de belles éclaircies l'après-midi. Le vent basculera au nord-ouest en seconde partie de journée et les températures chuteront pour devenir très fraîches. Comptez de 11 à 15 degrés au lever du jour et seulement 19 à 26 degrés l'après-midi.
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0: participe aussi à votre bien-être. Lion, vos efforts sont enfin reconnus. Vierge, les choses avancent à leur rythme. La patience sera votre meilleur allié aujourd'hui. Balance, mettre des mots sur vos ressentis permettrait d'apaiser certaines tensions. Scorpion, ne laissez pas une émotion passagère guider vos réactions. Sagittaire, votre enthousiasme fédère naturellement les personnes qui vous entourent. Capricorne, votre travail discret commence à être récompensé. Verseau, une idée originale pourrait ouvrir une porte inattendue. Et enfin les poissons, écoutez votre besoin de repos. Je vous souhaite à tous une très belle journée.
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2: Bonjour à tous. Dans les Hautes-Alpes, l'eau reste au cœur des préoccupations face aux tensions récurrentes et aux restrictions qui touchent les agriculteurs chaque été. Une solution pourrait venir de la nappe phréatique des chaudières à Saint-Léger-les-Mélèzes. Cette réserve pourrait permettre d'alimenter Gap en eau potable et de réserver le canal à l'irrigation. Trois scénarios estimés entre 8 et 15 millions d'euros ont été étudiés, mais le projet reste bloqué par des désaccords politiques. Le préfet a donc décidé de reprendre la main pour tenter de débloquer ce dossier stratégique. Et puis à Briançon, la Croix-Rouge tire la sonnette d'alarme. Trois mois après sa restructuration, l'antenne locale manque cruellement de bénévoles. Ils ne sont plus qu'une petite dizaine contre une trentaine auparavant. Autre difficulté, ces locaux dans l'ancienne école du Prorel ne répondent pas aux normes d'hygiène. La mairie doit se prononcer sur un éventuel nouveau local en septembre. En attendant, les bénévoles restent mobilisés, notamment aux côtés des pompiers lors des incendies. À Gap, cette fois, c'est l'accessibilité des transports qui fait débat. Sur 75 arrêts de bus étudiés par l'APF France Handicap, seulement 5 sont totalement accessibles. L'association pointe notamment l'absence d'aménagement pour les personnes malvoyantes et appelle à accélérer et les mises aux normes. Bonne nouvelle en revanche concernant la qualité des rivières. L'Office français de la biodiversité mène actuellement ses inventaires annuels dans les cours d'eau du département. Les poissons servent de véritables indicateurs de santé des milieux aquatiques. Ces suivis réalisés depuis près de 30 ans confirment globalement la bonne qualité de l'eau dans les Hautes-Alpes. Et pour ce week-end, direction la salle Les Alpes, la commune accueille samedi et dimanche la première édition de la montagne en fête. Au programme, conférences, ateliers, concerts, grand bal et dimanche matin, défilé en costume traditionnel avec notamment le rigondon, un rendez-vous placé sous le signe des liens entre les Hauts-Alpins et leurs voisins du Piémont italien. Enfin, notez déjà ce rendez-vous pour lundi à 18h30 au foyer culturel de l'Argentière-ABC. L'association Arnica Montana propose une conférence gratuite sur le retour de la biodiversité après l'incendie du Bois de France. Claude Rémy expliquera comment la faune et la flore recolonisent progressivement les zones détruites. L'entrée est libre.
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3: La météo des Hautes-Alpes et de la vallée de l'Ubaye avec Météo Alpes du Rance.
2: Cet après-midi, le temps va nettement se dégrader sur les Hautes-Alpes et l'Ubaye. L'instabilité va renforcer son emprise au fil des heures. Des orages forts à localement violents sont attendus, en particulier sur la moitié sud et ouest du département. Soyez très prudents, ils pourront être accompagnés de grêles et apporter de forts cumuls de pluie allant de 30 à 60 mm. Le vent de sud à sud-ouest sera bien présent, soufflant en rafale de 40 à 50 km/h. Côté mercure, les températures amorcent une baisse bienvenue, mais restent douce avec des maximales de 27 à 31 degrés. Pour votre journée de vendredi, le temps restera couvert et instable en matinée sous des pluies orageuses laissant de 20 à 30 mm supplémentaires avant le retour progressif de belles éclaircies l'après-midi. Le vent basculera au nord-ouest en seconde partie de journée et les températures chuteront pour devenir très fraîches. Comptez de 11 à 15 degrés au lever du jour et seulement 19 à 26 degrés l'après-midi.
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1: Avec ce soir sur TF1, Monsieur Parisot qui est de retour. Sur France 2, votre jeu qui m'en présenté notamment par Bruno Guillon. Crime parfait, ça c'est sur France 3. Canal Plus, The Agency. Et puis sur M6, Cauchemar en cuisine. Philippe Etchebest et sa Saint-Pertevin, La Tanière. On retrouvera ce soir sur W9, avec La Vérité qui compte, Secret Story sur TMC, Le Fantôme de Canterville sur TFX. Et puis à retrouver la série Dumb Riddle notamment sur Gulli. Voilà, je vous laisse faire votre choix. Et par avance, une excellente soirée devant votre télévision.
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4: Bonjour, fin de la canicule, mais début des orages. Trois départements du Sud-Est seront placés en vigilance orange à partir de 15h. Il s'agit de l'Ardèche, de la Drôme et de l'Isère. Et puis la Corse sera en alerte dès demain. La canicule qui, en plus des incendies et de la sécheresse, serait à l'origine de 7300 morts en excès, selon Santé publique France. Le syndicat national des professionnels infirmiers demande par ailleurs la création d'un plan chaleur domicile pour mieux identifier les personnes vulnérables. Levée de confinement progressive en ce moment même dans le Var. Une opération de déminage s'est déroulée ce matin en mer au niveau de la plage de la Nartelle à Sainte-Maxime après la découverte d'un obus de la Seconde Guerre mondiale. La préfecture et la mairie avaient ordonné le confinement des riverains et des professionnels dans un rayon de 800 mètres entre 6h et 9h. Du concret et du rapide, c'est ce que promet le Premier ministre après la cyberattaque du fisc. Sébastien Lecornu veut répondre rapidement à la menace et créer une nouvelle unité cyber au sein de l'ANSSI, une équipe spécialisée qui serait chargée d'intervenir dès les premières suspicions d'attaque pour mieux protéger l'État. François Fillon, suspendu de la Légion d'honneur et de l'Ordre national du mérite pour une durée de 10 ans. Les deux décrets ont été publiés au Journal officiel. Une décision qui intervient plus d'un an après sa condamnation définitive dans le dossier des emplois fictifs de son épouse. Une nouvelle information judiciaire ouverte contre l'ancien chirurgien Joël Le Squarnec. Le parquet de Lorient annonce des poursuites pour 10 viols et 40 agressions sexuelles sur mineurs. L'ex-praticien avait déjà été condamné à 20 ans de prison pour des actes similaires sur près de 300 personnes. À l'international, le président américain a menacé de terribles répercussions économiques tout pays qui aiderait l'Iran. L'impasse des discussions entre Washington et Téhéran continue d'ailleurs de faire monter les prix du pétrole qui grimpe encore ce matin. Et puis en Ukraine, le bilan s'aggrave. Au moins 6 personnes ont été tuées cette nuit à Kiev et une autre dans la région au cours de bombardements russes. Enfin du sport et du tennis pour terminer. Et tout roule pour Arthur Fils au Masters 1000 de Cincinnati. Le numéro 1 français s'est qualifié cette nuit pour les quarts de finale en écartant l'Australien Alex de Minorme. Pour la suite du programme, il va affronter l'Argentin Thiago Agustin Tirente, 50e mondial, pour une place en demi-finale.
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3: La météo des Hautes-Alpes et de la vallée de l'Ubaye avec Météo Alpes d'Urance.
6: Cet après-midi, le temps va nettement se dégrader sur les Hautes-Alpes et l'Ubaye. L'instabilité va renforcer son emprise au fil des heures. Des orages forts à localement violents sont attendus, en particulier sur la moitié sud et ouest du département. Soyez très prudents, ils pourront être accompagnés de grêles et apporter de forts cumuls de pluie allant de 30 à 60 mm. Le vent de sud à sud-ouest sera bien présent, soufflant en rafale de 40 à 50 km/h. Côté mercure, les températures amorcent une baisse bienvenue, mais restent douces avec des maximales de 27 à 31 degrés. Pour votre journée de vendredi, le temps restera couvert et instable en matinée sous des pluies orageuses, laissant de 20 à 30 mm supplémentaires avant le retour progressif de belles éclaircies l'après-midi. Le vent basculera au nord-ouest en seconde partie de journée et les températures chuteront pour devenir très fraîches. Comptez de 11 à 15 degrés au lever du jour et seulement 19 à 26 degrés l'après-midi.
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3: Bonjour à tous. Dans les Hautes-Alpes, l'eau reste au cœur des préoccupations face aux tensions récurrentes et aux restrictions qui touchent les agriculteurs chaque été. Une solution pourrait venir de la nappe phréatique des chaulières à Saint-Léger-les-Mélèzes. Cette réserve pourrait permettre d'alimenter Gap en eau potable et de réserver le canal à l'irrigation. Trois scénarios estimés entre 8 et 15 millions d'euros ont été étudiés, mais le projet reste bloqué par des désaccords politiques. Le préfet a donc décidé de reprendre la main pour tenter de débloquer ce dossier stratégique. Et puis à Briançon, la Croix-Rouge tire la sonnette d'alarme. Trois mois après sa restructuration, l'antenne locale manque cruellement de bénévoles. Ils ne sont plus qu'une petite dizaine contre une trentaine auparavant. Autre difficulté, ces locaux dans l'ancienne école du Prorel ne répondent pas aux normes d'hygiène. La mairie doit se prononcer sur un éventuel nouveau local en septembre. En attendant, les bénévoles restent mobilisés, notamment aux côtés des pompiers lors des incendies. À Gap, cette fois, c'est l'accessibilité des transports qui fait débat. Sur 75 arrêts de bus étudiés par l'APE France Handicap, seulement 5 sont totalement accessibles. L'association pointe notamment l'absence d'aménagement pour les personnes malvoyantes et appelle à accélérer les mises aux normes. Bonne nouvelle en revanche concernant la qualité des rivières. L'Office français de la biodiversité mène actuellement ses inventaires annuels dans les cours d'eau du département. Les poissons servent de véritables indicateurs de santé des milieux aquatiques. Ces suivis réalisés depuis près de 30 ans confirment globalement la bonne qualité de l'eau dans les Hautes-Alpes. Et pour ce week-end, direction la salle Les Alpes. La commune accueille samedi et dimanche la première édition de la montagne en fête. Au programme, conférences, ateliers, concerts, grand bal et dimanche matin, défilé en costume traditionnel avec notamment le rigondeau. Un rendez-vous placé sous le signe des liens entre les Hauts-Alpins et leurs voisins du Piémont italien. Enfin, notez déjà ce rendez-vous pour lundi à 18h30 au foyer culturel de l'Argentière ABC. L'association Arnica Montana propose une conférence gratuite sur le retour de la biodiversité après l'incendie du Bois de France. Claude Rémy expliquera comment la faune et la flore recolonisent progressivement les zones détruites. L'entrée est libre.
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2: La météo des Hautes-Alpes et de la vallée de l'Ubaye avec Météo Alpes d'Urance.
3: Cet après-midi, le temps va nettement se dégrader sur les Hautes-Alpes et l'Ubaye. L'instabilité va renforcer son emprise au fil des heures. Des orages forts à localement violents sont attendus, en particulier sur la moitié sud et ouest du département. Soyez très prudents, ils pourront être accompagnés de grêles et apporter de forts cumuls de pluie, allant de 30 à 60 mm. Le vent de sud à sud-ouest sera bien présent, soufflant en rafale de 40 à 50 km/h. Côté mercure, les températures amorcent une baisse bienvenue, mais restent douces, avec des maximales de 27 à 31 degrés. Pour votre journée de vendredi, le temps restera couvert et instable en matinée, sous des pluies orageuses laissant de 20 à 30 mm supplémentaires avant le retour progressif de belles éclaircies l'après-midi. Le vent basculera au nord-ouest en seconde partie de journée et les températures chuteront pour devenir très fraîches. Comptez de 11 à 15 degrés au lever du jour et seulement 19 à 26 degrés l'après-midi.
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4: Bonjour, fin de la canicule, mais début des orages. Trois départements du Sud-Est seront placés en vigilance orange à partir de 15h. Il s'agit de l'Ardèche, de la Drôme et de l'Isère. Et puis la Corse sera en alerte dès demain. La canicule qui, en plus des incendies et de la sécheresse, serait à l'origine de 7300 morts en excès, selon Santé publique France. Le syndicat national des professionnels infirmiers demande par ailleurs la création d'un plan chaleur domicile pour mieux identifier les personnes vulnérables. Levée de confinement progressive en ce moment même dans le Var. Une opération de déminage s'est déroulée ce matin en mer au niveau de la plage de la Nartelle à Sainte-Maxime, après la découverte d'un obus de la Seconde Guerre mondiale. La préfecture et la mairie avaient ordonné le confinement des riverains et des professionnels dans un rayon de 800 mètres entre 6h et 9h. Du concret et du rapide, c'est ce que promet le Premier ministre après la cyberattaque du fisc. Sébastien Lecornu veut répondre rapidement à la menace et créer une nouvelle unité cyber au sein de l'ANSSI, une équipe spécialisée qui serait chargée d'intervenir dès les premières suspicions d'attaque pour mieux protéger l'État. François Fillon, suspendu de la Légion d'honneur et de l'Ordre national du mérite pour une durée de 10 ans. Les deux décrets ont été publiés au journal officiel. Une décision qui intervient plus d'un an après sa condamnation définitive dans le dossier des emplois fictifs de son épouse. Une nouvelle information judiciaire ouverte contre l'ancien chirurgien Joël Lescouarnec. Le parquet de Lorient annonce des poursuites pour 10 viols et 40 agressions sexuelles sur mineurs. L'ex-praticien avait déjà été condamné à 20 ans de prison pour des actes similaires sur près de 300 personnes. À l'international, le président américain a menacé de terribles répercussions économiques tout pays qui aiderait l'Iran. L'impasse des discussions entre Washington et Téhéran continue d'ailleurs de faire monter les prix du pétrole qui grimpe encore ce matin. Et puis en Ukraine, le bilan s'aggrave. Au moins 6 personnes ont été tuées cette nuit à Kiev et une autre dans la région au cours de bombardements russes. Enfin du sport et du tennis pour terminer. Et tout roule pour Arthur Fils au Masters 1000 de Cincinnati. Le numéro 1 français s'est qualifié cette nuit pour les quarts de finale en écartant l'Australien Alex de Minaur. Pour la suite du programme, il va affronter l'Argentin Thiago Agustin Tirente, 50e mondial, pour une place en demi-finale.
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6: La météo des Hautes-Alpes et de la vallée de l'Ubaye avec Météo Alpes d'Urance.
7: Cet après-midi, le temps va nettement se dégrader sur les Hautes-Alpes et l'Ubaye. L'instabilité va renforcer son emprise au fil des heures. Des orages forts à localement violents sont attendus, en particulier sur la moitié sud et ouest du département. Soyez très prudents, ils pourront être accompagnés de grêles et apporter de forts cumuls de pluie, allant de 30 à 60 mm. Le vent de sud à sud-ouest sera bien présent, soufflant en rafale de 40 à 50 km/h. Côté mercure, les températures amorcent une baisse bienvenue, mais restent douces, avec des maximales de 27 à 31 degrés. Pour votre journée de vendredi, le temps restera couvert et instable en matinée sous des pluies orageuses, laissant de 20 à 30 mm supplémentaires avant le retour progressif de belles éclaircies l'après-midi. Le vent basculera au nord-ouest en seconde partie de journée et les températures chuteront pour devenir très fraîches. Comptez de 11 à 15 degrés au lever du jour et seulement 19 à 26 degrés l'après-midi.
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2: Bonjour à tous. Dans les Hautes-Alpes, l'eau reste au cœur des préoccupations face aux tensions récurrentes et aux restrictions qui touchent les agriculteurs chaque été. Une solution pourrait venir de la nappe phréatique des chaulières à Saint-Léger-les-Mélèzes. Cette réserve pourrait permettre d'alimenter Gap en eau potable et de réserver le canal à l'irrigation. Trois scénarios estimés entre 8 et 15 millions d'euros ont été étudiés, mais le projet reste bloqué par des désaccords politiques. Le préfet a donc décidé de reprendre la main pour tenter de débloquer ce dossier stratégique. Et puis à Briançon, la Croix-Rouge tire la sonnette d'alarme. Trois mois après sa restructuration, l'antenne locale manque cruellement de bénévoles. Ils ne sont plus qu'une petite dizaine contre une trentaine auparavant. Autre difficulté, ces locaux dans l'ancienne école du Prorel ne répondent pas aux normes d'hygiène. La mairie doit se prononcer sur un éventuel nouveau local en septembre. En attendant, les bénévoles restent mobilisés, notamment aux côtés des pompiers lors des incendies. Un gap cette fois, c'est l'accessibilité des transports qui fait débat. Sur 75 arrêts de bus étudiés par l'APF France Handicap, seulement 5 sont totalement accessibles. L'association pointe notamment l'absence d'aménagement pour les personnes malvoyantes et appelle à accélérer les mises aux normes. Bonne nouvelle en revanche concernant la qualité des rivières. L'Office français de la biodiversité mène actuellement ses inventaires annuels dans les cours d'eau du département. Les poissons servent de véritables indicateurs de santé des milieux aquatiques. Ces suivis réalisés depuis près de 30 ans confirment globalement la bonne qualité de l'eau dans les Hautes-Alpes. Et pour ce week-end, direction la salle Les Alpes, la commune accueille samedi et dimanche la première édition de la montagne en fête. Au programme, conférences, ateliers, concerts, grand bal et dimanche matin, défilé en costume traditionnel avec notamment le rigondeau, un rendez-vous placé sous le signe des liens entre les Hauts-Alpins et leurs voisins du Piémont italien. Enfin, notez déjà ce rendez-vous pour lundi à 18h30 au foyer culturel de l'Argentière ABC. L'association Arnica Montana propose une conférence gratuite sur le retour de la biodiversité après l'incendie du Bois de France. Claude Rémy expliquera comment la faune et la flore recolonisent progressivement les zones détruites. L'entrée est libre.
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1: La météo des Hautes-Alpes et de la vallée de l'Ubaye avec Météo Alpes d'Urance.
2: Cet après-midi, le temps va nettement se dégrader sur les Hautes-Alpes et l'Ubaye. L'instabilité va renforcer son emprise au fil des heures. Des orages forts à localement violents sont attendus, en particulier sur la moitié sud et ouest du département. Soyez très prudents, ils pourront être accompagnés de grêle et apporter de forts cumuls de pluie, allant de 30 à 60 mm. Le vent de sud à sud-ouest sera bien présent, soufflant en rafale de 40 à 50 km/h. Côté mercure, les températures amorcent une baisse bienvenue, mais restent douces, avec des maximales de 27 à 31 degrés. Pour votre journée de vendredi, le temps restera couvert et instable en matinée sous des pluies orageuses, laissant de 20 à 30 mm supplémentaires avant le retour progressif de belles éclaircies l'après-midi. Le vent basculera au nord-ouest en seconde partie de journée et les températures chuteront pour devenir très fraîches. Comptez de 11 à 15 degrés au lever du jour et seulement 19 à 26 degrés l'après-midi.
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4: Il est bientôt midi. 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
2: 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Il est midi.
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4: Bonjour à tous, de nouveau département Le Var et les Alpes-Maritimes. On rejoint la vigilance orange aux orages avec la Drôme, l'Ardèche et l'Isère en vigilance depuis ce matin. La Corse sera aussi concernée par cette alerte demain matin. La vague de chaleur qui est toujours en cours est la plus longue jamais enregistrée en France, ex aequo avec juillet 1983 et 23 jours de forte chaleur quasi générale sur le pays selon Météo France. La canicule qui serait à l'origine de 7300 morts en excès cet été, selon Santé publique France. Le syndicat national des professionnels infirmiers demande par ailleurs la création d'un plan chaleur domicile pour mieux identifier les personnes vulnérables. Les premiers détenus ont été transférés dans le nouveau quartier de haute sécurité du centre pénitentiaire de Réau, selon Gérald Darmanin ce matin. C'est la troisième prison de ce type pensée pour stopper l'influence extérieure des détenus les plus dangereux. Une information judiciaire a été ouverte contre l'ex-chirurgien Joël Lescouarnec pour des faits de viol et d'agression sexuelle sur 48 nouvelles victimes, selon le parquet de Lorient. Le praticien a déjà été condamné en mai 2025 pour des viols et agressions sexuelles sur près de 300 victimes, dont de très nombreuses étaient mineures au moment des faits. Didier Raoult et l'IHU de Marseille mis en cause pour 30 ans de manquement éthique. En clair, une étude révèle que le professeur et son équipe auraient publié 853 travaux scientifiques et litigieux entre 1994 et 2024. En Ukraine, la centrale nucléaire de Zaporojia est totalement déconnectée du réseau depuis cette nuit, selon l'Agence internationale de l'énergie atomique. Après la coupure de la dernière ligne électrique en activité, des groupes électrogènes de secours ont été activés automatiquement pour alimenter les systèmes vitaux de la centrale. Et puis c'est une des conséquences des vagues de chaleur et de la sécheresse. Les pelouses des stades de football sont abîmées. Ce week-end, alors que le stade Rennais devait se déplacer à Paris pour la première journée de Ligue 1, c'est finalement le club breton qui va recevoir le PSG.
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6: La météo des Hautes-Alpes et de la vallée de l'Ubaye avec Météo Alpes d'Urance.
7: Cet après-midi, le temps va nettement se dégrader sur les Hautes-Alpes et l'Ubaye. L'instabilité va renforcer son emprise au fil des heures. Des orages forts à localement violents sont attendus, en particulier sur la moitié sud et ouest du département. Soyez très prudents, ils pourront être accompagnés de grêles et apporter de forts cumuls de pluie allant de 30 à 60 mm. Le vent de sud à sud-ouest sera bien présent, soufflant en rafale de 40 à 50 km/h. Côté mercure, les températures amorcent une baisse bienvenue, mais restent douces avec des maximales de 27 à 31 degrés. Pour votre journée de vendredi, le temps restera couvert et instable en matinée sous des pluies orageuses laissant de 20 à 30 mm supplémentaires avant le retour progressif de belles éclaircies l'après-midi. Le vent basculera au nord-ouest en seconde partie de journée et les températures chuteront pour devenir très fraîches. Comptez de 11 à 15 degrés au lever du jour et seulement 19 à 26 degrés l'après-midi.
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2: Bonjour à tous. Dans les Hautes-Alpes, l'eau reste au cœur des préoccupations face aux tensions récurrentes et aux restrictions qui touchent les agriculteurs chaque été. Une solution pourrait venir de la nappe phréatique des chaulières à Saint-Léger-les-Mélèzes. Cette réserve pourrait permettre d'alimenter Gap en eau potable et de réserver le canal à l'irrigation. Trois scénarios estimés entre 8 et 15 millions d'euros ont été étudiés, mais le projet reste bloqué par des désaccords politiques. Le préfet a donc décidé de reprendre la main pour tenter de débloquer ce dossier stratégique. Et puis à Briançon, la Croix-Rouge tire la sonnette d'alarme. Trois mois après sa restructuration, l'antenne locale manque cruellement de bénévoles. Ils ne sont plus qu'une petite dizaine contre une trentaine auparavant. Autre difficulté, ces locaux dans l'ancienne école du Prorel ne répondent pas aux normes d'hygiène. La mairie doit se prononcer sur un éventuel nouveau local en septembre. En attendant, les bénévoles restent mobilisés, notamment côté des pompiers lors des incendies. À Gap, cette fois, c'est l'accessibilité des transports qui fait débat. Sur 75 arrêts de bus étudiés par l'APF France Handicap, seulement 5 sont totalement accessibles. L'association pointe notamment l'absence d'aménagement pour les personnes malvoyantes et appelle à accélérer les mises en normes. Bonne nouvelle en revanche concernant la qualité des rivières. L'Office français de la biodiversité mène actuellement ses inventaires annuels dans les cours d'eau du département. Les poissons servent de véritables indicateurs de santé des milieux aquatiques. Ces suivis réalisés depuis près de 30 ans confirment globalement la bonne qualité de l'eau dans les Hautes-Alpes. Et pour ce week-end, direction la salle Les Alpes, la commune accueille samedi et dimanche la première édition de la montagne en fête. Au programme, conférences, ateliers, concerts, grand bal et dimanche matin, défilé en costume traditionnel avec notamment le Rigondeau, un rendez-vous placé sous le signe des liens entre les Hauts-Alpins et leurs voisins du Piémont italien. Enfin, notez déjà ce rendez-vous pour lundi à 18h30 au foyer culturel de l'Argentière-ABC. L'association Arnica Montana propose une conférence gratuite sur le retour de la biodiversité après l'incendie du Bois de France. Claude Rémy expliquera comment la faune et la flore recolonisent progressivement les zones détruites. L'entrée est libre.
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1: La météo des Hautes-Alpes et de la vallée de l'Ubaye avec Météo Alpes d'Urance.
2: Cet après-midi, le temps va nettement se dégrader sur les Hautes-Alpes et l'Ubaye. L'instabilité va renforcer son emprise au fil des heures. Des orages forts à localement violents sont attendus, en particulier sur la moitié sud et ouest du département. Soyez très prudents, ils pourront être accompagnés de grêle et apporter de forts cumuls de pluie, allant de 30 à 60 mm. Le vent de sud à sud-ouest sera bien présent, soufflant en rafale de 40 à 50 km/h. Côté mercure, les températures amorcent une baisse bienvenue, mais restent douces, avec des maximales de 27 à 31 degrés. Pour votre journée de vendredi, le temps restera couvert et instable en matinée, sous des pluies orageuses laissant de 20 à 30 mm supplémentaires, avant le retour progressif de belles éclaircies l'après-midi. Le vent basculera au nord-ouest en seconde partie de journée et les températures chuteront pour devenir très fraîches. Comptez de 11 à 15 degrés au lever du jour et seulement 19 à 26 degrés l'après-midi.
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2: Il est bientôt 13h. 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
0: 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Il est 13h.
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3: Bonjour à tous, de nouveau département, le Var et les Alpes-Maritimes. On rejoint la vigilance orange aux orages avec la Drôme, l'Ardèche et l'Isère en vigilance depuis ce matin. La Corse sera aussi concernée par cette alerte demain matin. La vague de chaleur qui est toujours en cours est la plus longue jamais enregistrée en France, ex aequo avec juillet 1983 et 23 jours de forte chaleur quasi générale sur le pays selon Météo France. La canicule qui serait à l'origine de 7300 morts en excès cet été, selon Santé publique France. Le syndicat national des professionnels infirmiers demande par ailleurs la création d'un plan chaleur domicile pour mieux identifier les personnes vulnérables. Les premiers détenus ont été transférés dans le nouveau quartier de haute sécurité du centre pénitentiaire de Réau, selon Gérald Darmanin ce matin. C'est la troisième prison de ce type pensée pour stopper l'influence extérieure des détenus les plus dangereux. Une information judiciaire a été ouverte contre l'ex-chirurgien Joël Le Squarnec pour des faits de viol et d'agression sexuelle sur 48 nouvelles victimes, selon le parquet de Lorient. Le praticien a déjà été condamné en mai 2025 pour des viols et agressions sexuelles sur près de 300 victimes, dont de très nombreuses étaient mineures au moment des faits. Didier Raoult et l'IHU de Marseille mis en cause pour 30 ans de manquement éthique. En clair, une étude révèle que le professeur et son équipe auraient publié 853 travaux scientifiques litigieux entre 1994 et 2024. En Ukraine, la centrale nucléaire de Zaporojia est totalement déconnectée du réseau depuis cette nuit, selon l'Agence internationale de l'énergie atomique. Après la coupure de la dernière ligne électrique en activité, des groupes électrogènes de secours ont été activés automatiquement pour alimenter les systèmes vitaux de la centrale. Et puis c'est une des conséquences des vagues de chaleur et de la sécheresse. Les pelouses des stades de football sont abîmées. Ce week-end, alors que le stade Rennais devait se déplacer à Paris pour la première journée de Ligue 1, c'est finalement le club breton qui va recevoir le PSG.
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4: La météo des Hautes-Alpes et de la vallée de l'Ubaye avec Météo Alpes du Rance.
5: Cet après-midi, le temps va nettement se dégrader sur les Hautes-Alpes et l'Ubaye. L'instabilité va renforcer son emprise au fil des heures. Des orages forts à localement violents sont attendus, en particulier sur la moitié sud et ouest du département. Soyez très prudents, ils pourront être accompagnés de grêles et apporter de forts cumuls de pluie allant de 30 à 60 mm. Le vent de sud à sud-ouest sera bien présent, soufflant en rafale de 40 à 50 km/h. Côté mercure, les températures amorcent une baisse bienvenue, mais restent douces avec des maximales de 27 à 31 degrés. Pour votre journée de vendredi, le temps restera couvert et instable en matinée sous des pluies orageuses laissant de 20 à 30 mm supplémentaires avant le retour progressif de belles éclaircies l'après-midi. Le vent basculera au nord-ouest en seconde partie de journée et les températures chuteront pour devenir très fraîches. Comptez de 11 à 15 degrés au lever du jour et seulement 19 à 26 degrés l'après-midi.
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0: 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Il est 14h.
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3: Bonjour à tous, de nouveau département, le Var et les Alpes-Maritimes. On rejoint la vigilance orange aux orages avec la Drôme, l'Ardèche et l'Isère en vigilance depuis ce matin. La Corse sera aussi concernée par cette alerte demain matin. La vague de chaleur qui est toujours en cours est la plus longue jamais enregistrée en France, ex aequo avec juillet 1983 et 23 jours de forte chaleur quasi générale sur le pays selon Météo France. La canicule qui serait à l'origine de 7300 morts en excès cet été, selon Santé publique France. Le syndicat national des professionnels infirmiers demande par ailleurs la création d'un plan chaleur domicile pour mieux identifier les personnes vulnérables. Les premiers détenus ont été transférés dans le nouveau quartier de haute sécurité du centre pénitentiaire de Réau, selon Gérald Darmanin ce matin. C'est la troisième prison de ce type pensée pour stopper l'influence extérieure des détenus les plus dangereux. Une information judiciaire a été ouverte contre l'ex-chirurgien Joël Le Squarnec pour des faits de viol et d'agression sexuelle sur 48 nouvelles victimes, selon le parquet de Lorient. Le praticien a déjà été condamné en mai 2025 pour des viols et agressions sexuelles sur près de 300 victimes, dont de très nombreuses étaient mineures au moment des faits. Didier Raoult et l'IHU de Marseille mis en cause pour 30 ans de manquement éthique. En clair, une étude révèle que le professeur et son équipe auraient publié 853 travaux scientifiques litigieux entre 1994 et 2024. En Ukraine, la centrale nucléaire de Zaporojia est totalement déconnectée du réseau depuis cette nuit, selon l'Agence internationale de l'énergie atomique. Après la coupure de la dernière ligne électrique en activité, des groupes électrogènes de secours ont été activés automatiquement pour alimenter les systèmes vitaux de la centrale. Et puis c'est une des conséquences des vagues de chaleur et de la sécheresse. Les pelouses des stades de football sont abîmées. Ce week-end, alors que le Stade Rennais devait se déplacer à Paris pour la première journée de Ligue 1, c'est finalement le club breton qui va recevoir le PSG.
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0: 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Il est 15h.
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3: Bonjour à tous, de nouveau département, le Var et les Alpes-Maritimes. On rejoint la vigilance orange aux orages avec la Drôme, l'Ardèche et l'Isère en vigilance depuis ce matin. La Corse sera aussi concernée par cette alerte demain matin. La vague de chaleur qui est toujours en cours est la plus longue jamais enregistrée en France, ex aequo avec juillet 1983 et 23 jours de forte chaleur quasi générale sur le pays selon Météo France. La canicule qui serait à l'origine de 7300 morts en excès cet été, selon Santé publique France. Le syndicat national des professionnels infirmiers demande par ailleurs la création d'un plan chaleur domicile pour mieux identifier les personnes vulnérables. Les premiers détenus ont été transférés dans le nouveau quartier de haute sécurité du centre pénitentiaire de Réau, selon Gérald Darmanin ce matin. C'est la troisième prison de ce type pensée pour stopper l'influence extérieure des détenus les plus dangereux. Une information judiciaire a été ouverte contre l'ex-chirurgien Joël Le Squarnec pour des faits de viol et d'agression sexuelle sur 48 nouvelles victimes, selon le parquet de Lorient. Le praticien a déjà été condamné en mai 2025 pour des viols et agressions sexuelles sur près de 300 victimes, dont de très nombreuses étaient mineures au moment des faits. Didier Raoult et l'IHU de Marseille mis en cause pour 30 ans de manquement éthique. En clair, une étude révèle que le professeur et son équipe auraient publié 853 travaux scientifiques et litigieux entre 1994 et 2024. En Ukraine, la centrale nucléaire de Zaporojia est totalement déconnectée du réseau depuis cette nuit, selon l'Agence internationale de l'énergie atomique. Après la coupure de la dernière ligne électrique en activité, des groupes électrogènes de secours ont été activés automatiquement pour alimenter les systèmes vitaux de la centrale. Et puis c'est une des conséquences des vagues de chaleur et de la sécheresse. Les pelouses des stades de football sont abîmées. Ce week-end, alors que le Stade Rennais devait se déplacer à Paris pour la première journée de Ligue 1, c'est finalement le club breton qui va recevoir le PSG.
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4: Bonjour à tous. Après la canicule, place aux violents orages attendus dans plusieurs départements du Sud-Est. L'Isère, la Drôme, le Var, les Alpes-Maritimes et l'Ardèche sont en vigilance orange jusqu'à minuit ce soir. Des pluies intenses, de fortes rafales et de la grêle sont donc possibles. Et l'enquête sur le meurtre de Sonia Bellina se précise. L'un des deux suspects, âgé d'une trentaine d'années, connaissait la victime et était déjà connu de la justice. Le second aurait eu un rôle beaucoup plus limité. Les enquêteurs cherchent actuellement à déterminer si le meurtre de l'influenceuse de 29 ans a été prémédité. Et Sébastien Lecornu, lui, a démenti plusieurs mesures d'économie évoquées pour le budget 2027, notamment la suppression des APL étudiantes, le gel du RSA et du minimum vieillesse ou encore une hausse de l'impôt sur le revenu. Le Premier ministre assure que le texte est encore en préparation et que les décisions seront annoncées une fois arrêtées, alors que le gouvernement cherche toujours à réduire le déficit. Les enseignants, eux, ont vu leur salaire net progresser de 4,3% en moyenne entre 2023 et 2024, principalement grâce aux primes et à la hausse du point d'indice. Des salaires qui varient entre 2950 et 4190 € net par mois en moyenne. Et SFR a confirmé une cyberattaque survenue début juillet, ayant exposé des données de clients fibres, notamment leurs adresses, les emails et les numéros de téléphone. Les pirates revendiquaient plus de 2,1 millions de données volées, un chiffre non confirmé par l'opérateur qui a coupé l'accès concerné et prévenu les abonnés touchés. On poursuit avec une enquête qui a été ouverte à Paris après des menaces de mort et des messages à caractère antisémite visant Gisèle Journaud, agente d'influenceurs proche de l'ENA Situation. L'affaire fait suite à une polémique sur des contenus relayés par Gisèle Journaud, accusée par certains internautes de soutenir Israël. Et enfin, côté sport en Formule 1, Max Verstappen a prolongé son contrat avec Red Bull jusqu'en 2030, mettant ainsi fin aux rumeurs de départ vers Mercedes ou McLaren.
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1: Il est bientôt 17h.
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4: Bonjour à tous. Après la canicule, place aux violents orages attendus dans plusieurs départements du Sud-Est. L'Isère, la Drôme, le Var, les Alpes-Maritimes et l'Ardèche sont en vigilance orange jusqu'à minuit ce soir. Des pluies intenses, de fortes rafales et de la grêle sont donc possibles. Et l'enquête sur le meurtre de Sonia Bellina se précise. L'un des deux suspects, âgé d'une trentaine d'années, connaissait la victime et était déjà connu de la justice. Le second aurait eu un rôle beaucoup plus limité. Les enquêteurs cherchent actuellement à déterminer si le meurtre de l'influenceuse de 29 ans a été prémédité. Et Sébastien Lecornu, lui, a démenti plusieurs mesures d'économie évoquées pour le budget 2027, notamment la suppression des APL étudiantes, le gel du RSA et du minimum vieillesse ou encore une hausse de l'impôt sur le revenu. Le Premier ministre assure que le texte est encore en préparation et que les décisions seront annoncées une fois arrêtées, alors que le gouvernement cherche toujours à réduire le déficit. Les enseignants, eux, ont vu leur salaire net progresser de 4,3% en moyenne entre 2023 et 2024, principalement grâce aux primes et à la hausse du point d'indice. Des salaires qui varient entre 2950 et 4190 € net par mois en moyenne. Et SFR a confirmé une cyberattaque survenue début juillet, ayant exposé des données de clients fibres, notamment leurs adresses, les emails et les numéros de téléphone. Les pirates revendiquaient plus de 2,1 millions de données volées, un chiffre non confirmé par l'opérateur qui a coupé l'accès concerné et prévenu les abonnés touchés. On poursuit avec une enquête qui a été ouverte à Paris après des menaces de mort et des messages à caractère antisémite visant Gisèle Journeau, agente d'influenceurs proche de l'ENA Situation. L'affaire fait suite à une polémique sur des contenus relayés par Gisèle Journeau, accusée par certains internautes de soutenir Israël. Et enfin, côté sport en Formule 1, Max Verstappen a prolongé son contrat avec Red Bull jusqu'en 2030, mettant ainsi fin aux rumeurs de départ vers Mercedes ou McLaren.
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6: Demain vendredi, le temps restera instable en matinée sur les Hautes-Alpes et l'Ubaye. Sous un ciel très couvert, les pluies orageuses issues de la nuit vont peu à peu s'évacuer. En début d'après-midi, quelques averses résiduelles resteront possibles avant un retour définitif au sec pour le reste de la journée. Le vent de sud modéré le matin tournera au nord-ouest l'après-midi et en soirée, soufflant à environ 30 à 40 km/h. Les températures amorcent une baisse très marquée, comptée de 11 à 15 degrés au réveil et des maximales fraîches ne dépassant pas les 18 à 25 degrés au plus fort de la journée. Pour votre journée de samedi, le calme revient, le temps s'annonce globalement beau et bien ensoleillé, et malgré un ciel parfois voilé sans la moindre précipitation en vue. Le vent d'ouest à nord-ouest soufflera en rafale entre 30 et 35 km/h. Les températures seront de saison, mais avec une fraîcheur marquée le matin, de 8 à 14 degrés au lever du jour et de 23 à 28 degrés l'après-midi.
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2: Bonsoir à tous. On commence ce flash avec une affaire de trafic de stupéfiants dans le Briançonnais. Trois personnes ont été condamnées hier par le tribunal de Gap. Un restaurateur de 52 ans, une fonctionnaire de 39 ans et un Isérois de 21 ans. Ils écopent de peines allant d'un à 4 ans de prison, dont une partie avec sursis probatoire. L'enquête a notamment permis de saisir de la cocaïne, du cannabis, de la kétamine pour plusieurs dizaines de milliers d'euros. Et toujours dans le Briançonnais, une opération de recherche assez inhabituelle. À Briançon, pompiers, secouristes du PGHM et pilotes de drones ont été mobilisés hier après le signalement d'une personne qui serait tombée des remparts avec une tente. Les équipes ont quadrillé pendant 4 heures les falaises du parc de la Chape, mais aucune personne ni aucune tente n'a finalement été retrouvée. Le témoin qui avait donné l'alerte se trouvait déjà dans le train au moment de l'intervention. On reste dans les Hautes-Alpes avec cette fois un dispositif consacré à la prévention des incendies. Depuis 5 ans, les ouvriers de l'ONF patrouillent dans le département pour sensibiliser la population, surveiller les secteurs à risque et intervenir rapidement sur les départs de feu. Leurs véhicules sont équipés de cuves de 700 litres. Ces agents peuvent notamment démonter les feux de camps sauvages et guider les pompiers grâce à leur connaissance des pistes et des chemins. Un dispositif devenu particulièrement important avec les périodes de sécheresse qui se multiplient. Et puis à l'Argentière-l'ABC, l'été a été marqué par plusieurs chantiers. Le GR54 a été remis en état et la passerelle de la Grande Cabane entièrement reconstruite. La piste du lac des Poutils a également été réaménagée, notamment pour faciliter l'accès aux parcelles forestières et aux secours. Une salle de classe de l'école de l'église a aussi été rénovée avec de nouveaux travaux concernant la sécurité routière et l'entretien des espaces publics. Direction maintenant Embrun où la fête médiévale se poursuit. Après avoir attiré beaucoup de monde dans le centre-ville, elle continue aujourd'hui et demain avec de nombreuses animations et spectacles. Le programme pourra toutefois être adapté en fonction des conditions météo. Le banquet médiéval prévu demain soir est annulé en raison des prévisions, mais les spectacles sont bien maintenus. Et on termine avec un classement qui met les Alpes du Sud à l'honneur. Selon une étude du CID Aladinia, les Alpes de Haute-Provence arrivent en tête des départements français les plus propices aux activités d'aventure devant les Hautes-Alpes. Escalade, randonnée, canyoning et sport de plein air expliquent notamment ce très bon classement. La Haute-Savoie se classe, elle, à la 6e place.
1: La météo des Hautes-Alpes et de la vallée de l'Ubaye avec Météo Alpes du Rance.
2: Demain vendredi, le temps restera instable en matinée sur les Hautes-Alpes et l'Ubaye. Sous un ciel très couvert, les pluies orageuses issues de la nuit vont peu à peu s'évacuer. En début d'après-midi, quelques averses résiduelles resteront possibles avant un retour définitif au sec pour le reste de la journée. Le vent de sud modéré le matin tournera au nord-ouest l'après-midi et en soirée, soufflant à environ 30 à 40 km/h. Les températures amorcent une baisse très marquée, comptées de 11 à 15 degrés au réveil et des maximales fraîches ne dépassant pas les 18 à 25 degrés au plus fort de la journée. Pour votre journée de samedi, le calme revient, le temps s'annonce globalement beau et bien ensoleillé, et malgré un ciel parfois voilé sans la moindre précipitation en vue. Le vent d'ouest à nord-ouest soufflera en rafale entre 30 et 35 km/h. Les températures seront de saison, mais avec une fraîcheur marquée le matin, de 8 à 14 degrés au lever du jour et de 23 à 28 degrés l'après-midi.
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1: Avec ce soir sur TF1, Monsieur Parizeau qui est de retour. Sur France 2, votre jeu qui m'en présenté notamment par Bruno Guillon. Crime parfait, ça c'est sur France 3. Canal Plus, The Agency. Et puis sur M6, Cauchemar en cuisine. Philippe Etchebest et sa Saint-Pertevin, La Tanière. On retrouvera ce soir sur W9, il y a que la vérité qui compte. Secret Story sur TMC. Le fantôme de Canterville sur TFX. Et puis à retrouver la série Dumb Riddle, notamment sur Gulli. Voilà, je vous laisse faire votre choix et par avance une excellente soirée devant votre télévision.
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5: Il est bientôt 18h.
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3: Bonjour à tous. Après la canicule, place aux violents orages attendus dans plusieurs départements du Sud-Est. L'Isère, la Drôme, le Var, les Alpes-Maritimes et l'Ardèche sont en vigilance orange jusqu'à minuit ce soir. Des pluies intenses, de fortes rafales et de la grêle sont donc possibles. Et l'enquête sur le meurtre de Sonia Bellina se précise. L'un des deux suspects, âgé d'une trentaine d'années, connaissait la victime et était déjà connu de la justice. Le second aurait eu un rôle beaucoup plus limité. Les enquêteurs cherchent actuellement à déterminer si le meurtre de l'influenceuse de 29 ans a été prémédité. Et Sébastien Lecornu, lui, a démenti plusieurs mesures d'économie évoquées pour le budget 2027, notamment la suppression des APL étudiantes, le gel du RSA et du minimum vieillesse ou encore une hausse de l'impôt sur le revenu. Le Premier ministre assure que le texte est encore en préparation et que les décisions seront annoncées une fois arrêtées, alors que le gouvernement cherche toujours à réduire le déficit. Les enseignants, eux, ont vu leur salaire net progresser de 4,3% en moyenne entre 2023 et 2024, principalement grâce aux primes et à la hausse du point d'indice. Des salaires qui variaient entre 2950 et 4190 € net par mois en moyenne. SFR a confirmé une cyberattaque survenue début juillet, ayant exposé des données de clients fibres, notamment leurs adresses, les emails et les numéros de téléphone. Les pirates revendiquaient plus de 2,1 millions de données volées, un chiffre non confirmé par l'opérateur qui a coupé l'accès concerné et prévenu les abonnés touchés. On poursuit avec une enquête qui a été ouverte à Paris après des menaces de mort et des messages à caractère antisémite visant Gisèle Journeau, agente d'influenceur proche de l'ENA Situation. L'affaire fait suite à une polémique sur des contenus relayés par Gisèle Journeau, accusée par certains internautes de soutenir Israël. Et enfin, côté sport en Formule 1, Max Verstappen a prolongé son contrat avec Red Bull jusqu'en 2030, mettant ainsi fin aux rumeurs de départ vers Mercedes ou McLaren.
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4: La météo des Hautes-Alpes et de la vallée de l'Ubaye avec Météo Alpes Durance.
5: Demain vendredi, le temps restera instable en matinée sur les Hautes-Alpes et l'Ubaye. Sous un ciel très couvert, les pluies orageuses issues de la nuit vont peu à peu s'évacuer. En début d'après-midi, quelques averses résiduelles resteront possibles avant un retour définitif au sec pour le reste de la journée. Le vent de sud, modéré le matin, tournera au nord-ouest l'après-midi et en soirée, soufflant à environ 30 à 40 km/h. Les températures amorcent une baisse très marquée, comptée de 11 à 15 degrés au réveil et des maximales fraîches ne dépassant pas les 18 à 25 degrés au plus fort de la journée. Pour votre journée de samedi, le calme revient, le temps s'annonce globalement beau et bien ensoleillé, et malgré un ciel parfois voilé sans la moindre précipitation en vue. Le vent d'ouest à nord-ouest soufflera en rafale entre 30 et 35 km/h. Les températures seront de saison, mais avec une fraîcheur marquée le matin, de 8 à 14 degrés au lever du jour et de 23 à 28 degrés l'après-midi.
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2: Bonsoir à tous. On commence ce flash avec une affaire de trafic de stupéfiants dans le Briançonnais. Trois personnes ont été condamnées hier par le tribunal de Gap. Un restaurateur de 52 ans, une fonctionnaire de 39 ans et un Isérois de 21 ans. Ils écopent de peines allant d'un à quatre ans de prison, dont une partie avec sursis probatoire. L'enquête a notamment permis de saisir de la cocaïne, du cannabis, de la kétamine pour plusieurs dizaines de milliers d'euros. Et toujours dans le Briançonnais, une opération de recherche assez inhabituelle. À Briançon, pompiers, secouristes du PGHM et pilotes de drones ont été mobilisés hier après le signalement d'une personne qui serait tombée des remparts avec une tente. Les équipes ont quadrillé pendant 4 heures les falaises du parc de la Chape, mais aucune personne ni aucune tente n'a finalement été retrouvée. Le témoin qui avait donné l'alerte se trouvait déjà dans le train au moment de l'intervention. On reste dans les Hautes-Alpes avec cette fois un dispositif consacré à la prévention des incendies. Depuis 5 ans, les ouvriers de l'ONF patrouillent dans le département pour sensibiliser la population, à surveiller les secteurs à risque et intervenir rapidement sur les départs de feu. Leurs véhicules sont équipés de cuves de 700 litres. Ces agents peuvent notamment démonter les feux de camps sauvages et guider les pompiers grâce à leur connaissance des pistes et des chemins. Un dispositif devenu particulièrement important avec les périodes de sécheresse qui se multiplient. Et puis à l'Argentière-l'ABC, l'été a été marqué par plusieurs chantiers. Le GR54 a été remis en état et la passerelle de la Grande Cabane entièrement reconstruite. La piste du lac des Poutils a également été réaménagée, notamment pour faciliter l'accès aux parcelles forestières et aux secours. Une salle de classe de l'école de l'église a aussi été rénovée avec de nouveaux travaux concernant la sécurité routière et l'entretien des espaces publics. Direction maintenant Embrun où la fête médiévale se poursuit. Après avoir attiré beaucoup de monde dans le centre-ville, elle continue aujourd'hui et demain avec de nombreuses animations et spectacles. Le programme pourra toutefois être adapté en fonction des conditions météo. Le banquet médiéval prévu demain soir est annulé en raison des prévisions, mais les spectacles sont bien maintenus. Et on termine avec un classement qui met les Alpes du Sud à l'honneur. Selon une étude du site Aladinia, les Alpes de Haute-Provence arrivent en tête des départements français les plus propices aux activités d'aventure devant les Hautes-Alpes. Escalade, randonnée, canyoning et sports de plein air expliquent notamment ce très bon classement. La Haute-Savoie se classe, elle, à la 6e place.
1: La météo des Hautes-Alpes et de la vallée de l'Ubaye avec Météo Alpes du Rance.
2: Demain vendredi, le temps restera instable en matinée sur les Hautes-Alpes et l'Ubaye. Sous un ciel très couvert, les pluies orageuses issues de la nuit vont peu à peu s'évacuer. En début d'après-midi, quelques averses résiduelles resteront possibles avant un retour définitif au sec pour le reste de la journée. Le vent de sud, modéré le matin, tournera au nord-ouest l'après-midi et en soirée, soufflant à environ 30 à 40 km/h. Les températures amorcent une baisse très marquée, comptée de 11 à 15 degrés au réveil et des maximales fraîches ne dépassant pas les 18 à 25 degrés au plus fort de la journée. Pour votre journée de samedi, le calme revient, le temps s'annonce globalement beau et bien ensoleillé, malgré un ciel parfois voilé sans la moindre précipitation en vue. Le vent d'ouest à nord-ouest soufflera en rafale entre 30 et 35 km/h. Les températures seront de saison, mais avec une fraîcheur marquée le matin, de 8 à 14 degrés au lever du jour et de 23 à 28 degrés l'après-midi.
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1: Avec ce soir sur TF1, Monsieur Parisot qui est de retour. Sur France 2, votre jeu Qui ment, présenté notamment par Bruno Guillon. Crime parfait, ça c'est sur France 3. Canal Plus, The Agency. Et puis sur M6, Cauchemar en cuisine. Philippe Etchebest et sa Saint-Pertevin, La Tanière. On retrouvera ce soir sur W9 avec La Vérité qui compte. Secret Story sur TMC. Le fantôme de Canterville sur TFX. Et puis à retrouver la série de Riddle, notamment sur Gulli. Voilà, je vous laisse faire votre choix. Et par avance, une excellente soirée devant votre télévision.
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1: Il est bientôt 19h.
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2: 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Il est 19h.
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4: Bonsoir à tous. Après la canicule, six départements sont placés en vigilance orange pour orage jusqu'à minuit. Il s'agit de l'Isère, la Drôme, le Var, les Alpes-Maritimes, les Hautes-Alpes et l'Ardèche. Certains redoutent des inondations et à Nice, les parcs et les jardins ont été fermés. L'enquête sur le meurtre de Sonia Bellina se précise. L'un des deux suspects âgés d'une trentaine d'années connaissait la victime et était déjà connu de la justice. Les enquêteurs cherchent actuellement à déterminer si le meurtre de l'influenceuse de 29 ans a été prémédité. On poursuit avec Sébastien Lecornu qui a démenti plusieurs mesures d'économie évoquées pour le budget 2027. Le Premier ministre assure que le budget est encore en préparation et que les décisions seront annoncées une fois arrêtées. En ce qui concerne les enseignants, ils ont vu leur salaire net progresser de 4,3% en moyenne entre 2023 et 2024, principalement grâce aux primes et à la hausse du point d'indice, des salaires qui variaient entre 2950 et 4190 euros net par mois en moyenne. Et face à l'épidémie d'Ebola en République démocratique du Congo, l'OMS va fournir 70 000 doses du vaccin Hervebo. 50 000 seront destinées aux soignants et personnels en première ligne, tandis que 20 000 serviront à un essai clinique pour évaluer son efficacité. Et du côté d'Arcachon, le maire Yves Foulon a été condamné à 10 000 euros d'amende, dont 5 000 avec sursis pour menaces, violences et injures envers son adversaire écologiste. Filmé à son insu le jour du premier tour des municipales, il avait notamment proféré des insultes et menaces contre son opposant. On enchaîne avec les salariés du SAMU social de Paris qui ont mis fin à leur mobilisation après 57 jours de grève et surtout après avoir obtenu plusieurs avancées salariales ainsi que de meilleures conditions de travail. La CGT se félicite de cette victoire tout en dénonçant le manque de places d'hébergement. Et enfin du sport et du football, l'AS Monaco se déplace ce soir en Pologne pour affronter le Górnik en barrage aller de la Ligue Conférence. Coup d'envoi à 20h.
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5: La météo des Hautes-Alpes et de la vallée de l'Ubaye avec Météo Alpes d'Urance.
6: Demain vendredi, le temps restera instable en matinée sur les Hautes-Alpes et l'Ubaye. Sous un ciel très couvert, les pluies orageuses issues de la nuit vont peu à peu s'évacuer. En début d'après-midi, quelques averses résiduelles resteront possibles avant un retour définitif au sec pour le reste de la journée. Le vent du sud, modéré le matin, tournera au nord-ouest l'après-midi et en soirée, soufflant à environ 30 à 40 km/h. Les températures amorcent une baisse très marquée, comptée de 11 à 15 degrés au réveil et des maximales fraîches ne dépassant pas les 18 à 25 degrés au plus fort de la journée. Pour votre journée de samedi, le calme revient, le temps s'annonce globalement beau et bien ensoleillé, et malgré un ciel parfois voilé sans la moindre précipitation en vue. Le vent d'ouest à nord-ouest soufflera en rafale entre 30 et 35 km/h. Les températures seront de saison, mais avec une fraîcheur marquée le matin, de 8 à 14 degrés au lever du jour et de 23 à 28 degrés l'après-midi.
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2: Bonsoir à tous. On commence ce flash avec une affaire de trafic de stupéfiants dans le Briançonnais. Trois personnes ont été condamnées hier par le tribunal de Gap. Un restaurateur de 52 ans, une fonctionnaire de 39 ans et un Isérois de 21 ans. Ils écopent de peines allant d'un à 4 ans de prison, dont une partie avec sursis probatoire. L'enquête a notamment permis de saisir de la cocaïne, du cannabis, de la kétamine pour plusieurs dizaines de milliers d'euros. Et toujours dans le Briançonnais, une opération de recherche assez inhabituelle. À Briançon, pompiers, les secouristes du PGHM et pilotes de drones ont été mobilisés hier après le signalement d'une personne qui serait tombée des remparts avec une tente. Les équipes ont quadrillé pendant 4 heures les falaises du parc de la Chape, mais aucune personne ni aucune tente n'a finalement été retrouvée. Le témoin qui avait donné l'alerte se trouvait déjà dans le train au moment de l'intervention. On reste dans les Hautes-Alpes avec cette fois un dispositif consacré à la prévention des incendies. Depuis 5 ans, les ouvriers de l'ONF patrouillent dans le département pour sensibiliser la population, à surveiller les secteurs à risque et intervenir rapidement sur les départs de feu. Leurs véhicules sont équipés de cuves de 700 litres. Ces agents peuvent notamment démonter les feux de camps sauvages et guider les pompiers grâce à leur connaissance des pistes et des chemins. Un dispositif devenu particulièrement important avec les périodes de sécheresse qui se multiplient. Et puis à l'Argentière-l'ABC, l'été a été marqué par plusieurs chantiers. Le GR54 a été remis en état et la passerelle de la Grande Cabane entièrement reconstruite. La piste du lac des Poutils a également été réaménagée, notamment pour faciliter l'accès aux parcelles forestières et aux secours. Une salle de classe de l'école de l'église a aussi été rénovée avec de nouveaux travaux concernant la sécurité routière et l'entretien des espaces publics. Direction maintenant Embrun où la fête médiévale se poursuit. Après avoir attiré beaucoup de monde dans le centre-ville, elle continue aujourd'hui et demain avec de nombreuses animations et spectacles. Le programme pourra toutefois être adapté en fonction des conditions météo. Le banquet médiéval prévu demain soir est annulé en raison des prévisions, mais les spectacles sont bien maintenus. Et on termine avec un classement qui met les Alpes du Sud à l'honneur. Selon une étude du site Aladinia, les Alpes de Haute-Provence arrivent en tête des départements français les plus propices aux activités d'aventure devant les Hautes-Alpes. Escalade, randonnée, canyoning et sports de plein air expliquent notamment ce très bon classement. La Haute-Savoie se classe, elle, à la 6e place.
1: La météo des Hautes-Alpes et de la vallée de l'Ubaye avec Météo Alpes du Rance.
2: Demain vendredi, le temps restera instable en matinée sur les Hautes-Alpes et l'Ubaye. Sous un ciel très couvert, les pluies orageuses issues de la nuit vont peu à peu s'évacuer. En début d'après-midi, quelques averses résiduelles resteront possibles avant un retour définitif au sec pour le reste de la journée. Le vent de sud modéré le matin tournera au nord-ouest l'après-midi et en soirée, soufflant à environ 30 à 40 km/h. Les températures amorcent une baisse très marquée, comptée de 11 à 15 degrés au réveil et des maximales fraîches ne dépassant pas les 18 à 25 degrés au plus fort de la journée. Pour votre journée de samedi, le calme revient, le temps s'annonce globalement beau et bien ensoleillé, malgré un ciel parfois voilé sans la moindre précipitation en vue. Le vent d'ouest à nord-ouest soufflera en rafale entre 30 et 35 km/h. Les températures seront de saison, mais avec une fraîcheur marquée le matin, de 8 à 14 degrés au lever du jour et de 23 à 28 degrés l'après-midi.
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0: 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Il est 21h.
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1: 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Il est 1h.
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